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4: Il est 5h.

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Dieu avec nous. Béni soit ton Saint-Nom, Jésus. Dieu avec nous. Alléluia.

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2: Bonjour et bienvenue dans Parole divine, votre rendez-vous spirituel sur United Radio 97.6 FM, sur le DAB+, canal 8C, et sur internet unitedradio.net. J'espère que la paix et la grâce de Dieu reposent sur chacun de vous en ce début de journée. La semaine dernière, nous avons parlé comment garder la foi au milieu des épreuves. Et nous avons vu ensemble que même dans les difficultés, Dieu reste fidèle et soutient tous ceux qui lui font confiance. Ce matin, nous allons partager ensemble un thème profondément important pour notre vie spirituelle et émotionnelle, comment retrouver la paix intérieure avec Dieu. Aujourd'hui, beaucoup de personnes vivent dans des situations difficiles. Ils ne savent plus quoi faire. Le monde cherche la paix partout, dans l'argent, les distractions, les plaisirs ou les apparences. Mais la véritable paix ne peut venir que de Dieu. Même lorsque tout semble agité autour de nous, Dieu est capable d'apaiser notre cœur et de nous redonner le repos intérieur. Prions ensemble. Seigneur notre Dieu, merci pour cette nouvelle journée que tu nous accordes encore ce matin. Merci pour ton amour, ta bonté et ta fidélité envers chacun de tes enfants. Père Céleste, beaucoup de personnes vivent aujourd'hui avec des douleurs invisibles, des inquiétudes, des blessures profondes, des peurs et des combats intérieurs. Certains ont perdu la paix dans leur cœur. D'autres vivent dans le découragement, le stress ou la tristesse. Mais aujourd'hui, Seigneur, viens apporter ta paix dans nos vies. Apaise nos pensées, console nos cœurs, guéris nos blessures intérieures et apprends-nous à nous abandonner totalement entre tes mains. Donne-nous la force de pardonner, de lâcher nos fardeaux et de te faire confiance. Que ton Esprit Saint visite maintenant chaque auditeur et auditrice. Que ta présence remplisse les maisons, les familles et tous ceux qui nous écoutent. Nous t'avons prié au nom puissant de ton Fils Jésus-Christ.

Merci à ceux qui viennent de nous rejoindre. Vous êtes dans votre méditation Parole divine sur United Radio. Le thème de ce jour est comment retrouver la paix intérieure avec Dieu. Nous allons développer cette méditation en trois parties. Première partie, Dieu est la source véritable de paix. Deuxième partie, les obstacles qui volent notre paix intérieure. Et troisième partie, retrouver la paix en faisant confiance à Dieu. Première partie, Dieu est la source de la véritable paix. Dans Jean 14, le verset 27, Jean chapitre 14, le verset 27, Jésus nous dit, « Je vous laisse la paix, je vous donne ma paix, je ne vous donne pas comme le monde donne, que votre cœur ne se trouble point et ne s'alarme point. » Dans ce passage, Jésus nous montre que la paix qu'il donne est différente de celle du monde. Le monde offre une paix temporaire, une paix basée sur l'argent, le confort, la réussite ou les circonstances favorables. Mais lorsque les problèmes arrivent, cette paix disparaît rapidement. La paix de Dieu, au contraire, demeure même au milieu des tempêtes. Le chrétien peut traverser des difficultés, mais garder malgré tout une paix intérieure parce qu'il sait que Dieu est au contrôle de tout. Cette paix vient lorsque nous apprenons à remettre nos iniquités entre les mains de Dieu. Dans Philippiens chapitre 4, le verset 6 à 7, Philippiens chapitre 4, le verset 6 à 7, il est écrit « Ne vous inquiétez de rien, mais en toute chose, faites connaître vos besoins à Dieu par des prières et des supplications, avec des actions de grâce. Et la paix de Dieu, qui surpasse toute intelligence, gardera vos cœurs et vos pensées en Jésus-Christ. » Dieu nous invite ici à remplacer l'inquiétude par la prière. Très souvent, nous voulons porter seuls nos problèmes, nos soucis financiers, nos conflits, nos douleurs, nos peurs. Mais Dieu nous demande de venir à lui avec simplicité et confiance. Lorsque nous prions sincèrement, Dieu dépose une paix surnaturelle dans notre cœur, une paix que même les circonstances ne peuvent expliquer. Deuxième partie, les obstacles qui volent notre paix intérieure. Lisons maintenant dans Éphésiens chapitre 4, le verset 31 à 32. Éphésiens chapitre 4, le verset 31 à 32. Que toute amertume, toute animosité, toute colère, toute clameur, toute calomnie et toute espèce de méchanceté disparaissent du milieu de vous. Soyez bons les uns envers les autres, compatissant, vous pardonnant réciproquement comme Dieu vous a pardonné en Christ. Beaucoup de personnes perdent leur paix intérieure à cause de la colère, de la rancune, du manque de pardon, des blessures du passé ou des conflits non résolus. Le pardon est difficile, mais garder la haine détruit notre propre cœur. Dieu nous appelle à nous libérer de ces poids intérieurs. Le pardon ne signifie pas oublier le mal, mais refuser de laisser la douleur contrôler notre vie. Lorsque nous pardonnons, Dieu commence à guérir notre cœur. Dans Matthieu chapitre 11, le verset 28, Matthieu chapitre 11, le verset 28, Jésus dit, « Venez à moi, vous tous qui êtes fatigués et chargés, et je vous donnerai du repos. » Jésus connaît nos fatigues invisibles. Certaines personnes sourient extérieurement, mais intérieurement, elles souffrent énormément. Dieu voit les larmes cachées, les nuits sans sommeil, les angoisses, les blessures profondes. Et aujourd'hui encore, Jésus dit, « Venez à moi. » Dieu ne rejette jamais une personne qui vient à lui avec sincérité. Nous allons écouter maintenant « Frappe à la porte » avec la voix d'Anna Teko et nous nous retrouvons juste après sur United Radio.

Nous sommes de retour dans Parole Divine sur United Radio. Et notre thème de ce jour est comment retrouver la paix intérieure avec Dieu. Poursuivons maintenant avec la troisième partie. Retrouver la paix en faisant confiance à Dieu. Dans Proverbe chapitre 3, le verset 5 à 6, Proverbe chapitre 3, le verset 5 à 6, il est écrit « Confie-toi en l'Éternel de tout ton cœur et ne t'appuie pas sur ta sagesse. Reconnais-le dans toutes tes voies et il aplanira tes sentiers. » La paix intérieure grandit lorsque nous faisons confiance à Dieu. Très souvent, nous voulons tout contrôler, tout comprendre et tout résoudre par nous-mêmes. Mais certaines situations dépassent nos forces humaines. Dieu nous demande simplement de lui faire confiance. Même lorsque nous ne voyons pas encore la solution, Dieu continue d'agir dans le silence. Faire confiance à Dieu apporte le repos au cœur. Dans Ésaïe chapitre 26, le verset 3, Ésaïe chapitre 26, le verset 3, il est écrit « À celui qui est ferme dans ses sentiments, tu assures la paix. La paix parce qu'il se confie en toi. » La confiance en Dieu produit la stabilité intérieure. Lorsque notre esprit reste attaché à Dieu, nous sommes moins dominés par la peur, le stress, les pensées négatives ou le découragement. Cela ne signifie pas que les problèmes disparaissent immédiatement, mais cela signifie que Dieu nous donne la force de traverser les tempêtes avec calme et espérance. La paix intérieure est un cadeau que Dieu donne à tous ceux qui s'approchent de lui avec foi. La méditation du jour se trouve dans Psaume 34, le verset 18. Psaume 34, le verset 18. L'Éternel est près de ceux qui ont le cœur brisé et il sauve ceux qui ont l'esprit dans l'abattement. Dieu est proche des personnes qui souffrent intérieurement. Lorsque nous nous sentons seuls, fatigués, abandonnés ou découragés, Dieu ne nous oublie pas. Au contraire, la Bible dit qu'il se rapproche des cœurs brisés. Même si personne ne comprend votre douleur, Dieu connaît votre combat. Et aujourd'hui, Dieu veut restaurer votre paix intérieure. Il veut remplacer la peur par la confiance, la tristesse par l'espérance, le trouble par la paix. Prions ensemble. Seigneur notre Dieu, merci pour ta parole qui apporte la paix et le réconfort dans nos vies. Merci parce que tu es capable d'apaiser toutes nos tempêtes intérieures. Aujourd'hui, Seigneur, nous déposons devant toi nos inquiétudes, nos blessures, nos douleurs et nos fardeaux. Viens remplir nos cœurs de ta paix. Apprends-nous à pardonner, à lâcher nos peurs et à faire confiance à ta volonté. Console ceux qui souffrent, fortifie ceux qui sont découragés et relève tous ceux qui sont tombés. Que ton Esprit Saint apporte le calme dans chaque maison et dans chaque famille. Merci Seigneur parce que tu es notre refuge et notre paix. Bénis tous les auditeurs et auditrices de United Radio. Nous t'avons prié Père, au nom puissant de ton Fils Jésus-Christ. Amen. Chers auditeurs, avez-vous déjà traversé une période où vous aviez perdu la paix intérieure? Comment Dieu vous a-t-il aidé à retrouver le calme et l'espérance? Quelle parole biblique vous aide dans les moments de stress ou de découragement? Écrivez-moi à paroledivine@unitedradio.net. paroledivine@unitedradio.net. Votre témoignage peut encourager une personne qui traverse actuellement une période difficile. Chers auditeurs et auditrices, merci d'avoir été avec moi dans Parole Divine. Retenez ceci, la véritable paix ne vient pas du monde, elle vient de Dieu. Même lorsque les tempêtes de la vie soufflent autour de nous, Dieu est capable d'apaiser notre cœur. Approchez-vous de lui, priez
pardonnez et faites-lui confiance. Car avec Dieu, il est possible de retrouver la paix intérieure. La semaine prochaine, nous parlerons du thème « Comment garder une vie de prière constante ?» Je vous laisse avec le groupe collectif Cieux ouverts avec le titre Yahvé. C'était Patrick dans Parole Divine sur United Radio. Je vous souhaite de passer une excellente journée et à bientôt si Dieu le veut.

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0: Météo France qui s'attend à un épisode similaire aux canicules de juillet 2019 et août 2003. 60 départements sont placés ce samedi en vigilance orange. Des températures de 35 à 38 degrés sont attendues du sud-ouest au nord-est. Le ministre de l'Intérieur, Laurent Nunez, assure qu'il n'y aura pas de remise en question générale de la fête de la musique. Plusieurs municipalités ont déjà annoncé l'annulation des festivités, notamment à Brive et Poitiers. De la chaleur, mais aussi des orages, ils ont été particulièrement violents hier en fin de journée sur les Hauts-de-France. Deux personnes ont notamment été frappées par la foudre près d'Arras. 133 éclairs par minute en moyenne ont été relevés par l'observatoire Keraunos sur la région de Lille. Dans l'actualité également, Israël et le Hezbollah s'accordent sur un cessez-le-feu, une annonce qui intervient après un regain de violence au Liban. Des frappes israéliennes ont fait 47 morts et près d'une centaine de blessés. Il s'agit du bilan le plus lourd depuis la conclusion lundi de l'accord entre l'Iran et les États-Unis. Israël s'engage à respecter ce cessez-le-feu si le Hezbollah en fait autant. Un ancien sportif de haut niveau condamné à 25 ans de prison pour avoir étranglé son ex-compagne à Strasbourg, un homme de 39 ans, plusieurs fois champion du monde de canne de combat. Selon les derniers chiffres officiels publiés en octobre, 107 femmes ont été tuées par leur conjoint ou ex-conjoint en 2024, soit une hausse de 11% par rapport à 2023. Les épreuves de ski alpin des JO d'hiver 2030 dans les Alpes se tiendront à Val d'Isère. La station a été préférée à Méribel. Les organisateurs ont finalisé la carte des sites retenus. Les sports de glace, eux, se dérouleront à Lyon. Et puis en foot, après le Mexique, les États-Unis valident à leur tour leur billet pour les 16e de finale de la Coupe du Monde. Victoire 2-0 de la team USA hier soir face à l'Australie. Le Maroc a également fait un grand pas vers les 16e en s'imposant 1-0 face à l'Écosse, tout comme le Brésil qui a battu Haïti 3-0. Très bonne matinée à tous.
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2: Bélier, vous êtes armé de bonnes intentions et prêt à foncer dans le feu de l'action avec un entrain caractéristique.
3: Taureau, si vous cherchez des appuis pour vous soutenir dans vos démarches, rassurez-vous, vous frapperez aux bonnes portes.
4: Gémeaux, quelle pêche! Votre dynamisme et votre tonus vous permettent de soutenir le rythme trépidant de vos activités.
5: Cancer, avis aux célibataires, Vénus vous convie à des réjouissances amicales, acceptez toutes les invitations.
6: Lion, comme vous êtes un fin gourmet, vous choisissez avec plaisir les ingrédients de votre menu amoureux d'aujourd'hui.
7: Vierge, vous savourez avec gourmandise les friandises célestes qui vous sont offertes sur un plateau d'argent.
8: Balance, c'est le moment idéal pour rencontrer votre âme sœur au cours d'une soirée ou d'une fête.
9: Scorpion, vous foncez et ensuite vous réfléchissez aux conséquences de vos actes.
10: Vous n'avez pas toujours l'art et la manière de vous comporter.
11: Sagittaire, calmez votre ardeur, sinon vous pourriez déclencher des conflits au bureau par manque de souplesse.
12: Capricorne, acceptez les divergences d'opinion, vous n'avez pas toujours raison.
13: Verseau, un regain de nervosité est à prévoir. Faites des exercices de respiration pour vous décontracter.
14: Poisson, vous devez faire preuve de souplesse dans le cadre de vos activités professionnelles.
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2: Nous sommes le 20 juin aujourd'hui, nous fêtons les Silvères. Et en ce 20 juin, je pourrais vous parler de la tentative de fuite de Louis XVI, stoppée avec sa famille à Varennes en 1791, ou deux siècles plus tard, en 1991, de Berlin, qui redevient la capitale de l'Allemagne, en cours de réunification. Mais le 20 juin 2010, à Naïsna, en Afrique du Sud, en pleine Coupe du Monde, l'équipe de France de Raymond Domenech décide de faire grève et de ne pas s'entraîner. L'aventure des Bleus commence 9 jours plus tôt avec un nul face à l'Uruguay 0-0. En interne, la situation est tendue. 6 jours plus tard, pointe le Mexique 0-0 à la mi-temps. Et dans le vestiaire, le ton monte entre Anelka et Domenech. La deuxième mi-temps est cauchemardesque. Défaite 2-0, synonyme de quasi-élimination. La une fracassante de l'équipe tombe le 19 juin avec des insultes qui auraient été proférées par Nicolas Anelka. Le joueur doit s'excuser sous peine d'exclusion. Face à son refus, il est viré, mais les joueurs décident de boycotter l'entraînement prévu le lendemain. Dans l'après-midi, les joueurs se rendent en bus à l'entraînement où Patrice Evra annonce à Domenech la grève devant les caméras du Monde. Le 22 juin, face aux Sud-Africains, les Bleus battus 2-1 terminent dernier de leur groupe. Ce fiasco provoquera un énorme scandale dans l'opinion. Le président Sarkozy demande des états généraux sur la gouvernance du foot. Des bouleversements ont lieu, notamment avec une charte de bonne conduite signée en 2011. La citation du jour est signée de Luis Fernandez. Le champion est le fruit d'une alchimie des 3 C, le cœur, le cerveau et les couilles.
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4: Bonjour à tous. Toulouse en finale du top 14, les États-Unis qui se qualifient pour la suite de leur mondial et le Paris Basket qui fait un pas vers le titre de champion de France. À la une, le rugby toulousain ira au Stade de France. Le Stade est le premier qualifié pour la finale du top 14 après avoir humilié le Racing hier soir 71-17 sur la pelouse du Stade Vélodrome de Marseille. Quatrième finale de suite pour les Toulousains qui ont inscrit 10 essais. Le plan élaboré par les Rouges et Noirs s'est parfaitement déroulé, comme le confirme le talonneur Julien Marchand.
5: Je trouve que la première mi-temps était incroyable, les gars ont fait un super boulot. Ils nous ont facilité pour nous la rentrée avec un score qui était bien fait. Après, il faut jamais se relâcher, ça dure 80 minutes, mais voilà, il y a eu un match très complet de la part de toute l'équipe. Aujourd'hui, on est très satisfait. On va déjà récupérer parce que je pense que ça a couru énormément ce soir, il y a eu beaucoup de temps de jeu, je pense aussi. Donc le but, ça va être de récupérer, bien préparer la suite, attendre notre adversaire demain qui, quoi qu'il arrive, sera très costaud au vu des deux équipes. Voilà.
4: Julien Marchand, micro de Canal+, a noté que Toulouse connaîtra son adversaire en finale ce soir. La deuxième demi-finale oppose le Stade français à Montpellier. Coup d'envoi à 21h05, toujours à Marseille. Pendant ce temps, le 15 de France A s'est imposé contre l'Angleterre hier soir lors d'un crunch non officiel. Match de préparation au championnat des nations en juillet et justement, prochain rendez-vous pour l'équipe de France le 4 juillet contre la Nouvelle-Zélande. On passe au football, les derniers résultats du mondial américain. Dans le groupe D, les États-Unis, pays ont décroché leur billet pour les 16e de finale en dominant l'Australie 2-0. Dans le groupe C, le Maroc a fait un grand pas vers les 16e en dominant l'Écosse 1-0. Un groupe où le Brésil fait la course en tête. La Seleção a battu Haïti 3-0. Haïti qui est officiellement éliminé. Le basket, Paris prend l'avantage en finale de Betclic Elite. Victoire 88-77 dans le match 3 sur le parquet de Monaco. Ce sont donc maintenant les Parisiens qui mènent 2-1 dans cette finale du championnat. Prochain match dimanche à 18h et toujours en principe. Très bonne journée à tous à notre écoute.
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2: 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Bonjour, ma sélection télé pour votre soirée du samedi 20 juin sur TF1, le grand concours divertissement. Réuni autour d'Arthur, 19 candidats s'affrontent sur des questions de culture générale. Pour sa nouvelle soirée de jeu, on retrouve notamment Sidonie Bonnec, Camille Serre et Issa Doumbia. Sur France 2, la fête de la musique 2026 à Orange, divertissement présenté par Laurie Tillman. Sur M6, la Coupe du Monde avec Allemagne-Côte d'Ivoire. Sur France 3, meurtre à Montauban, téléfilm. Alors que Montauban célèbre sa fête annuelle, Patrick Delmas, l'entraîneur
6: joueur le plus en vue de la ville et ancienne star du rugby, est assassiné, abattu d'une balle dans l'œil. Sur France 4, En roue libre, film avec Marina Foïs, la folle histoire de Louise qui se retrouve un jour prise au piège dans sa propre voiture, terrassée par une attaque de panique dès qu'elle veut sortir. Paul vole la voiture et du coup la kidnappe. Sur France 5, Échappée belle, magazine sur le thème Suisse entre lac et sommet. Et puis sur Arte, Serengeti, la grande cavalcade des animaux, série documentaire. Très belle soirée télé à tous.
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4: Bonjour à tous, une nouvelle journée écrasante en vue et le pire est à venir. 60 départements sont placés ce samedi en alerte orange canicule avant de probables vigilances.

0: Interministériel de crise, cinq académies ont déjà annoncé le report des oraux du bac prévus lundi et mardi, et près de 800 écoles et collèges seront également concernés par des fermetures temporaires ou des aménagements d'horaires. Pour autant, pas de remise en cause générale de la fête de la musique. Laurent Nunez assure que les festivités ne seront pas annulées ce dimanche au niveau national, même si certaines villes comme Poitiers, Boulogne ou Brive ont fait ce choix. Le ministre de l'Intérieur a demandé au préfet de s'assurer que toutes les précautions sont prises pour que ces festivités se déroulent dans les meilleures conditions. Le concert de la fête de la musique organisé par la France Insoumise à Paris, lui, est finalement autorisé par la justice. Le tribunal administratif a suspendu hier la décision du préfet de police. Il estime que les risques de troubles à l'ordre public invoqués ne sont pas suffisamment justifiés. Et puis en rugby, le Stade toulousain n'a laissé aucune chance au Racing. Hier soir, les Rouges et Noirs se sont imposés 71-17 au Stade Vélodrome. Ils défendront leur titre en finale du top 14 contre Montpellier ou le Stade français. Les deux équipes s'affrontent ce soir dans l'autre demi. Voilà pour l'essentiel. Excellente matinée à tous.
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3: Bélier, vous êtes armé de bonnes intentions et prêt à foncer dans le feu de l'action avec un entrain caractéristique. Taureau, si vous cherchez des appuis pour vous soutenir dans vos démarches, rassurez-vous, vous frapperez aux bonnes portes. Gémeaux, quelle pêche! Votre dynamisme et votre tonus vous permettent de soutenir le rythme trépidant de vos activités. Cancer, avis aux célibataires, Vénus vous convie à des réjouissances amicales, acceptez toutes les invitations. Lion, comme vous êtes un fin gourmet, vous choisissez avec plaisir les ingrédients de votre menu amoureux d'aujourd'hui. Vierge, vous savourez avec gourmandise les friandises célestes qui vous sont offertes sur un plateau d'argent. Balance, c'est le moment idéal pour rencontrer votre âme sœur au cours d'une soirée ou d'une fête. Scorpion, vous foncez et ensuite vous réfléchissez aux conséquences de vos actes. Vous n'avez pas toujours l'art et la manière de vous comporter. Sagittaire, calmez votre ardeur, sinon vous pourriez déclencher des conflits au bureau par manque de souplesse. Capricorne, acceptez les divergences d'opinion, vous n'avez pas toujours raison. Verseau, un regain de nervosité est à prévoir. Faites des exercices de respiration pour vous décontracter. Poisson, vous devez faire preuve de souplesse dans le cadre de vos activités professionnelles.
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3: Nous sommes le 20 juin aujourd'hui, nous fêtons les Silvères et en ce 20 juin, je pourrais vous parler de la tentative de fuite de Louis XVI, stoppée avec sa famille à Varennes en 1791 ou deux siècles plus tard en 1991 de Berlin qui redevient la capitale de l'Allemagne en cours de réunification. Mais le 20 juin 2010 à Naïsna en Afrique du Sud, en pleine Coupe du Monde, l'équipe de France de Raymond Domenech décide de faire grève et de ne pas s'entraîner. L'aventure des Bleus commence 9 jours plus tôt avec un nul face à l'Uruguay 0-0. En interne, la situation est tendue. 6 jours plus tard, pointe le Mexique 0-0 à la mi-temps et dans le vestiaire le ton monte entre Anelka et Domenech. La deuxième mi-temps est cauchemardesque, défaite 2-0, synonyme de quasi-élimination. La une fracassante de l'équipe tombe le 19 juin avec des insultes qui auraient été proférées par Nicolas Anelka. Le joueur doit s'excuser sous peine d'exclusion. Face à son refus, il est viré, mais les joueurs décident de boycotter l'entraînement prévu le lendemain. Dans l'après-midi, les joueurs se rendent en bus à l'entraînement où Patrice Evra annonce à Domenech la grève devant les caméras du Monde. Le 22 juin, face aux Sud-Africains, les Bleus battus 2-1 terminent dernier de leur groupe. Ce fiasco provoquera un énorme scandale dans l'opinion. Le président Sarkozy demande des états généraux sur la gouvernance du foot. Des bouleversements ont eu lieu, notamment avec une charte de bonne conduite signée en 2011. La citation du jour est signée de Luis Fernandez. Le champion est le fruit d'une alchimie des 3 C, le cœur, le cerveau et les couilles.
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6: Bonjour à tous. Toulouse en finale du top 14, les États-Unis qui se qualifient pour la suite de leur mondial et le Paris Basket qui fait un pas vers le titre de champion de France. À la une, le rugby toulousain ira au Stade de France. Le Stade est le premier qualifié pour la finale du top 14 après avoir humilié le Racing hier soir 71-17 sur la pelouse du Stade Vélodrome de Marseille. Quatrième finale de suite pour les Toulousains qui ont inscrit 10 essais. Le plan élaboré par les Rouges et Noirs s'est parfaitement déroulé, comme le confirme le talonneur Julien Marchand.
7: Je trouve que la première mi-temps était incroyable, les gars on fait un super boulot. Ils nous ont facilité pour nous la rentrée avec un score qui était bien fait. Après il ne faut jamais se relâcher, ça dure 80 minutes, mais voilà, il y a eu un match très complet de la part de toute l'équipe. Aujourd'hui on est très satisfaits. On va déjà récupérer parce que je pense que ça a couru énormément ce soir, il y a eu beaucoup de temps de jeu je pense aussi. Donc le but ça va être de récupérer, bien préparer la suite, attendre notre adversaire demain qui quoi qu'il arrive sera très costaud au vu des deux équipes. Voilà.
6: Julien Marchand, micro de Canal+. A noter que Toulouse connaîtra son adversaire en finale ce soir. La deuxième demi-finale oppose le Stade français à Montpellier. Coup d'envoi à 21h05, toujours à Marseille. Pendant ce temps, le 15 de France A s'est imposé contre l'Angleterre hier soir lors d'un crunch non officiel. Match de préparation au championnat des nations en juillet. Et justement, prochain rendez-vous pour l'équipe de France le 4 juillet contre la Nouvelle-Zélande. On passe au football, les derniers résultats du mondial américain. Dans le groupe D, les États-Unis, pays hôtes, ont décroché leur billet pour les 16e de finale en dominant l'Australie 2-0. Dans le groupe C, le Maroc a fait un grand pas vers les 16e en dominant l'Écosse 1-0. Un groupe où le Brésil fait la course en tête. La Seleção a battu Haïti 3-0. Haïti qui est officiellement éliminé. Le basket, Paris prend l'avantage en finale de Betclic Elite. Victoire 88-77 dans le match 3 sur le parquet de Monaco. Ce sont donc maintenant les Parisiens qui mènent 2-1 dans cette finale du championnat. Prochain match dimanche à 18h et toujours en principauté. Très bonne journée à tous à notre écoute.
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1: Bonjour, ma sélection télé pour votre soirée du samedi 20 juin sur TF1, le grand concours divertissement. Réunis autour d'Arthur, 19 candidats s'affrontent sur des questions de culture générale. Pour cette nouvelle soirée de jeu, on retrouve notamment Sidonie Bonnec, Camille Serre et Issa Doumbia. Sur France 2, la fête de la musique 2026 à Orange, divertissement présenté par Laurie Tillman. Sur M6, la Coupe du Monde avec Allemagne Côte d'Ivoire. Sur France 3, meurtre à Montauban, téléfilm. Alors que Montauban célèbre sa fête annuelle, Patrick Delmas, l'entraîneur le plus en vue de la ville et ancienne star du rugby, est assassiné, abattu d'une balle dans l'œil. Sur France 4, en roue libre, film avec Marina Foïs, la folle histoire de Louise qui se retrouve un jour prise au piège dans sa propre voiture, terrassée par une attaque de panique dès qu'elle veut sortir. Paul vole la voiture et du coup la kidnappe. Sur France 5, Échappée belle, magazine sur le thème Suisse entre lac et sommet. Et puis sur Arte, Serengeti, la grande cavalcade des animaux, série documentaire. Très belle soirée télé à tous.
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3: Bonjour à tous, une cellule de crise activée en fin de matinée à Beauvau. La canicule continue de gagner du terrain en France. 60 départements placés en alerte orange avant de probables vigilances rouges dès demain. Météo France estime que les journées du début de la semaine pourraient être les plus chaudes jamais enregistrées dans le pays. L'organisme évoque un épisode similaire aux canicules de juillet 2019 et août 2023. Dans ce contexte, la ville de Paris annonce ouvrir 24 heures sur 24 la totalité de ses parcs et jardins. À Nantes, les écoles publiques resteront fermées lundi et mardi après-midi. Près de 800 écoles et collèges en France sont concernées par des aménagements similaires. Le ministre de l'Éducation nationale assure que les parents qui le souhaitent pourront garder leurs enfants chez eux. Lundi et mardi, des consignes ont été passées à l'ensemble des chefs d'établissement. De la chaleur, mais aussi des orages, ils ont été particuliers.

0: de secondes auront droit à des cours sur l'intelligence artificielle. Annonce du Premier ministre Sébastien Lecornu en marge du Salon des nouvelles technologies VivaTech qui se tient en ce moment à Paris. Cette heure hebdomadaire sera intégrée au cours de sciences numériques et technologies. Et puis en basket, Paris prend l'avantage sur Monaco en finale de Betclic Elite. Les Parisiens se sont imposés hier soir sur le parquet du club de la Principauté. Ils ne sont plus qu'à une victoire du titre qui leur tend les bras dès demain soir avec ce match 4 prévu à 18h ce dimanche. Très bonne journée à tous.
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4: Il est 10h.

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3: Bonjour, bonjour à tous. Elle a démarré à 11h, la cellule interministérielle de crise pour gérer l'épisode caniculaire. Présidée par Sébastien Lecornu, elle regroupe 14 ministres. Pour rappel, 60 départements étaient encore en vigilance orange ce matin. Seul le nord-ouest et le sud-est du pays semblent encore un peu préservés. Selon Météo France, il n'est pas exclu que la vigilance vire prochainement au rouge. Et face aux fortes chaleurs, certaines villes ont annulé leur fête de la musique. C'est le cas de Poitiers, Brive La Gaillarde ou encore Boulogne. Laurent Nunez, ministre de l'Intérieur, assure qu'il n'y aura pas de remise en question générale des festivités. À Paris, la préfecture de police avait interdit le concert organisé par la France Insoumise dimanche, non pas pour des raisons climatiques, mais pour un risque de trouble à l'ordre public, notamment à cause de la venue du comité Adama et du rappeur Medine. Mais le tribunal administratif a statué, l'interdiction semble injustifiée et le concert aura bien lieu. La justice nous a donné raison. Salut Jean-Luc Mélenchon sur X. Le rendez-vous est donc donné place de la République à 18h demain. Un jeune homme tué par balle hier à Valence. Un probable règlement de compte lié au narcotrafic selon le procureur. Deux mineurs et un jeune majeur ont été interpellés. La victime, elle, était âgée d'une vingtaine d'années et avait déjà été condamnée pour trafic de stupéfiants. Il m'a dit « Papa, cette bataille, je ne la gagnerai pas ». L'hommage du père de Charlie Dalin hier au Havre. Ce navigateur de 42 ans est décédé le 11 juin dernier, des suites d'un cancer gastro-intestinal. Une centaine de bateaux sont sortis en mer en son honneur. Le maire du Havre, Édouard Philippe, a également pris la parole. Charlie Dalin avait remporté la dernière édition du Vendée Globe. Et puis, en sport, la Turquie et Haïti sont les deux premières équipes éliminées de la Coupe du Monde, tandis que les États-Unis rejoignent le Mexique en 16e de finale. À suivre ce soir, Pays-Bas, Suède et Allemagne-Côte d'Ivoire. Voilà pour l'essentiel de la formation. Bonne journée à tous.
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4: Bonsoir à tous. Nouvel épisode dans le scandale sanitaire du chlordécone aux Antilles. Maître Christophe Leguevac, avocat de la partie civile, demande au Premier ministre et à la ministre de l'Agriculture de renoncer au pourvoi en cassation. L'État avait déposé un pourvoi devant le Conseil d'État l'an dernier, après avoir été condamné à indemniser les victimes du chlordécone, démontrant un préjudice moral d'anxiété avéré. Un homme mis en examen est placé en détention provisoire en Guyane pour détention de contenu pédopornographique. Plusieurs dizaines de milliers de vidéos et de photos de ce genre ont été retrouvées.

0: C'est l'une des maladies génétiques les plus fréquentes. D'après l'Agence régionale de santé, près de 40 000 personnes sont porteuses du trait drépanocytaire, soit un Martiniquais sur 10. La suspension de Dimitri Bascou pour dopage, 4 ans de suspension pour l'athlète spécialiste du 110 mètres et suite à un contrôle positif du Martiniquais à la testostérone et à la boldénone en 2024. Dimitri Bascou, médaillé aux Jeux de Rio, avait déjà annoncé mettre fin à sa carrière. En Guyane, la fête de la musique sera officiellement célébrée dimanche, mais les animations démarrent dès demain. C'est le cas à Saint-Laurent-du-Maroni, entre le centre-ville et la place Baudin, avec concerts gratuits, des animations, ou à Cayenne, avec un semi-marathon festif sur le tracé du futur transport en commun en site propre. Voilà pour ce point sur l'actualité. Très bon début de soirée à tous, à notre écoute.
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4: Bonsoir à tous. Didier Robert, l'ancien président de la région Réunion, renonce à se pourvoir en cassation. Son avocat l'avait envisagé après sa condamnation jeudi à 10 000 euros d'amende et à un an d'inéligibilité. Mais finalement, Didier Robert accepte sa condamnation en appel, plus clémente que celle de première instance. Il est accusé d'avoir payé les loyers de sa villa avec l'argent de la région. Les téléphones portables seront interdits dans les lycées à la rentrée 2026, annonce du ministre de l'Éducation nationale. Une mesure qui s'applique dans tous les départements français, La Réunion y compris, confirme le rectorat. Seule la date d'entrée en vigueur varie puisque la rentrée réunionnaise aura lieu le 18 août et non le 1er septembre. 3 nouveaux cas de Mpox enregistrés à La Réunion. Ce vendredi, ils ont été signalés à l'Agence régionale de santé et auraient été importés de Madagascar. Au total, 20 cas de cette variole du singe ont été détectés depuis janvier sur l'île. À Madagascar, les conséquences sont plus graves. Mercredi, un homme de 20 ans est décédé. C'est la 8e victime du Mpox sur la Grande Île. La vaccination est possible depuis début février à La Réunion. Le premier porte-conteneur à voile au monde, ce sera en 2027. Les passagers pourront relier Marseille à Madagascar en 30 jours à la même vitesse qu'un vélo. Le cargo est en construction en Turquie et permettra de réduire de 60% la consommation de CO2. Comme partout en France, ce dimanche, l'île de La Réunion célèbre la fête de la musique. Il s'agit de l'un des plus grands événements populaire de la ville de Saint-Denis. Elle rassemble près de 60 000 personnes chaque année. Ils seront 1 000 à se produire à Saint-Denis dimanche et il y en a pour tous les styles musicaux. Et puis on connaît la première équipe qualifiée pour les 16e de finale de la Coupe du Monde. Il s'agit du Mexique après sa victoire face à la Corée du Sud. Hier, le Canada a écrit l'histoire avec une première victoire lors d'un mondial contre le Qatar. Prochain match des Français lundi prochain. Voilà pour l'info. Bon début de soirée à tous.
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3: Bonsoir, bonsoir à tous. Ce matin, Sébastien Lecornu a réuni une cellule interministérielle de crise pour gérer la canicule. Matignon a pris une décision, interdire la consommation d'alcool pour la fête de la musique demain dans les départements placés en vigilance rouge. Ils sont 35 de la Nouvelle-Aquitaine à l'Île-de-France. Aucune boisson alcoolisée ne sera proposée par les événements organisés par l'État, annonce le gouvernement. Le contrôle dépend ensuite des préfectures. Une vigilance rouge qui démarre à midi demain. C'est la première fois en France qu'autant de départements sont concernés par cette alerte. Le dernier record date de 2019 avec 20 départements en rouge, sans compter les 45 autres qui seront en orange demain, dont la Bretagne et les Pays de la Loire jusqu'ici épargnés. Elles auront lieu demain. Les négociations entre les États-Unis et l'Iran sont maintenues et les médiateurs iraniens sont aussi en route pour la Suisse. Mais le ministère des Affaires étrangères iranien prévient le protocole d'accord est en danger au vu des récentes attaques d'Israël dans le sud du Liban. Retour en France, l'humoriste Elena Nagapétian a déclaré hier être à l'origine de la plainte pour viol déposée contre Julien Mérès. Le metteur en scène a été mis en examen en septembre dernier. L'autrice de 38 ans s'est confiée aux Parisiens et évoque des faits qui remonteraient à juin 2025. L'accusé est toujours présumé innocent. En sport, l'équipe de France féminine de fleuret s'est qualifiée pour la finale des championnats d'Europe d'escrime. Elles ont battu l'Espagne 45-40. Dernière étape pour nos Bleus ce soir. Un duel contre l'Italie pour décrocher la médaille d'or. Les Françaises sont vice-championnes d'Europe en titre. Et puis du rugby à suivre à 21h05, la deuxième demi-finale de Top 14 entre Montpellier et le Stade français. Quelle équipe rejoindra Toulouse en finale? Le Stade toulousain qui s'est imposé 71-17 contre Racing 92. Fin du suspense ce soir. Voilà pour l'info. Bonne soirée à tous.
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4: Bonsoir à tous. Nouvel épisode dans le scandale sanitaire du chlordécone aux Antilles. Maître Christophe Leguevac, avocat de la partie civile, demande au Premier ministre et à la ministre de l'Agriculture de renoncer au pourvoi en cassation. L'État avait déposé un pourvoi devant le Conseil d'État l'an dernier, après avoir été condamné à indemniser les victimes du chlordécone, démontrant un préjudice moral d'anxiété avéré. Un homme mis en examen est placé en détention provisoire en Guyane pour détention de contenu pédopornographique. Plusieurs dizaines de milliers de vidéos et de photos de ce genre ont été retrouvées à son domicile. Plus de 700 procédures en cours en Martinique pour des violences sexuelles sur mineurs. Bilan du procureur général qui précise que la moitié date de cette année. Le magistrat évoque une augmentation du nombre de signalements auprès de la police et de la gendarmerie qui s'explique par une libération de la parole. Mouvement social, celui des pompiers en Guadeloupe. Ils se sont rassemblés ce matin devant le conseil départemental avec leurs camions à l'appel de Force ouvrière pour dénoncer le manque de moyens qui impacte les interventions dans l'archipel. Des actions de sensibilisation et d'information menées aujourd'hui aux Antilles à l'occasion de la journée mondiale de la drépanocytose. En Martinique, c'est l'une des maladies génétiques les plus fréquentes. D'après l'Agence régionale de santé, près de 40 000 personnes sont porteuses du trait drépanocytaire, soit un Martiniquais sur 10. La suspension de Dimitri Bascou pour dopage, 4 ans de suspension pour l'athlète spécialiste du 110 mètres haies suite à un contrôle positif du Martiniquais à la testostérone et à la boldénone en 2024. Dimitri Bascou, médaillé aux Jeux de Rio, avait déjà annoncé mettre fin à sa carrière. En Guyane, la fête de la musique sera officiellement célébrée dimanche, mais les animations démarrent dès demain. C'est le cas à Saint-Laurent-du-Maroni, entre le centre-ville et la place Baudin, avec concerts gratuits, des animations, ou à Cayenne, avec un semi-marathon festival sur le tracé du futur transport en commun en site propre. Voilà pour ce point sur l'actualité. Très bon début de soirée à tous, à notre écoute.
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3: Bonsoir à tous. Didier Robert, l'ancien président de la région Réunion, renonce à se pourvoir en cassation. Son avocat l'avait envisagé après sa condamnation jeudi à 10 000 euros d'amende et à un an d'inéligibilité. Mais finalement, Didier Robert accepte sa condamnation en appel, plus clémente que celle de première instance. Il est accusé d'avoir payé les loyers de sa villa avec l'argent de la région. Les téléphones portables seront interdits dans les lycées à la rentrée 2026, annonce du ministre de l'Éducation l'éducation nationale. Une mesure qui s'applique dans tous les départements français. La Réunion y compris, confirme le rectorat. Seule la date d'entrée en vigueur varie puisque la rentrée réunionnaise aura lieu le 18 août et non le 1er septembre. Trois nouveaux cas de Mpox enregistrés à La Réunion. Ce vendredi, ils ont été signalés à l'Agence régionale de santé et auraient été importés de Madagascar. Au total, 20 cas de cette variole du singe ont été détectés depuis janvier sur l'île. À Madagascar, les conséquences sont plus graves. Mercredi, un homme de 20 ans est décédé. C'est la 8e victime du Mpox sur la grande île. La vaccination est possible depuis début février à La Réunion. Le premier porte-conteneur à voile au monde, ce sera en 2027. Les passagers pourront relier Marseille à Madagascar en 30 jours à la même vitesse qu'un vélo. Le cargo est en construction en Turquie et permettra de réduire de 60% la consommation de CO2. Comme partout en France, ce dimanche, l'île de La Réunion célèbre la fête de la musique. Il s'agit de l'un des plus grands événements populaires de la ville de Saint-Denis. Elle rassemble près de 60 000 personnes chaque année. Ils seront 1000 à se produire à Saint-Denis dimanche et il y en a pour tous les styles musicaux. Et puis on connaît la première équipe qualifiée pour les 16e de finale de la Coupe du Monde. Il s'agit du Mexique après sa victoire face à la Corée du Sud. Hier, le Canada a écrit l'histoire avec une première victoire lors d'un mondial contre le Qatar. Prochain match des Français lundi prochain. Voilà pour l'info. Bon début de soirée à tous.
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2: 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Bonjour, ma sélection télé pour votre soirée du samedi 20 juin sur TF1, le grand concours divertissement. Réuni autour d'Arthur, 19 candidats s'affrontent sur des questions de culture générale. Pour cette nouvelle soirée de jeu, on retrouve notamment Sidonie Bonnec, Camille Serre et Issa Doumbia. Sur France 2, la fête de la musique 2026 à Orange, divertissement présenté par Laurie Tillman. Sur M6, la Coupe du Monde avec Allemagne, Côte d'Ivoire. Sur France 3, meurtre à Montauban, téléfilm. Alors que Montauban célèbre sa fête annuelle, Patrick Delmas, l'entraîneur le plus en vue de la ville et ancienne star du rugby, est assassiné abattu d'une balle dans l'œil. Sur France 4, En roue libre, film avec Marina Foïs, la folle histoire de Louise qui se retrouve un jour prise au piège dans sa propre voiture, terrassée par une attaque de panique dès qu'elle veut sortir. Paul vole la voiture et du coup la kidnappe. Sur France 5, Échappée belle, magazine sur le thème Suisse entre lac et sommet. Et puis sur Arte, Serengeti, la grande cavalcade des animaux, série documentaire. Très belle soirée télé à tous.

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2: Il est 19h.

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